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4: Voici vos nouvelles, Arsenal Média. La station récréo-touristique du Mont Hadstock a été forcée de fermer son nouveau sentier de randonnée, ravagé par un ou des vandales qui y ont circulé en VTT. Plusieurs sections du sentier ont été détruites sur une distance d'une centaine de mètres. Le véhicule semble être resté coincé et n'a pas pu aller plus haut, précise Frédéric Vachon, directeur aux opérations de la station. 5 personnes devront travailler à le restaurer pendant plusieurs jours. Une nouvelle antenne du CPE La Tourniquette a été inaugurée cette semaine à Thetford Mines. La nouvelle installation, baptisée La Canopée et qui a ouvert ses portes en novembre dernier, offre 62 places de garderie subventionnées, dont 10 sont dédiées aux poupons. La Canopée a été construite au coût de 3 millions de dollars. Une vingtaine d'emplois seront créés autour de ce projet. La Tourniquette est à planifier la construction d'un autre CPE de 31 places à Kinnear's Mills. Son ouverture est prévue en 2027. Côté météo, ce soir, risque d'orage avec une température autour de 19 degrés. Cette nuit, faible pluie avec une température de 14 degrés. Et demain, risque d'orage avec un mercure avoisinant les 17 degrés.
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On est le 25 juin en ce jeudi soir d'Anaïs Thériault qui vous accompagne au Viva 105.5. 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

Durant l'été jusqu'au 9 août à la Station des Arts de Thetford, allez faire un tour pour aller voir l'exposition sur 150 ans d'héritage minier revisité par 26 photographes de la région. Ça vaut la peine, donc allez faire un tour jusqu'au 9 août que vous allez pouvoir voir cette belle exposition-là. On est le jeudi 25 juin, on passe la soirée ensemble. Mon nom est Danaë Thériault et on est ensemble jusqu'à minuit.

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5: Voici vos nouvelles, Arsenal Média. La station récréo-touristique du Mont Hattstock a été forcée de fermer son nouveau sentier de randonnée, ravagé par un ou des vandales qui y ont circulé en VTT. Plusieurs sections du sentier ont été détruites sur une distance d'une centaine de mètres. Le véhicule semble être resté coincé et n'a pas pu aller plus haut, précise Frédéric Vachon, directeur aux opérations de la station. 5 personnes devront travailler à le restaurer pendant plusieurs jours. Une nouvelle antenne du CPE La Tourniquette a été inaugurée cette semaine à Thetford Mines. La nouvelle installation, baptisée La Canopée et qui a ouvert ses portes en novembre dernier, offre 62 places de garderie subventionnées, dont 10 sont dédiées aux poupons. La Canopée a été construite au coût de 3 millions de dollars. Une vingtaine d'emplois seront créés autour de ce projet. La Tourniquette est à planifier la construction d'un autre CPE de 31 places à Kinnear's Mills. Son ouverture est prévue en 2027. Côté météo, ce soir, risque d'orage avec une température autour de 19 degrés. Cette nuit, faible pluie avec une température de 14 degrés. Et demain, risque d'orage avec un mercure avoisinant les 17 degrés.
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Un beau bonjour à Caroline Leclerc de la boucherie Poulain de Thetford qui nous écoute tout au long de la semaine, dans les soirées, la fin de semaine aussi. Merci beaucoup d'être à l'écoute. C'est un plaisir de vous accompagner au Viva 105.5. Danaïde Rio en direct du studio.

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4: Voici vos nouvelles, Arsenal Média. La station récréo-touristique du Mont-Adstock a été forcée de fermer son nouveau sentier de randonnée, ravagé par un ou des vandales qui y ont circulé en VTT. Plusieurs sections du sentier ont été détruites sur une distance d'une centaine de mètres. Le véhicule semble être resté coincé et n'a pas pu aller plus haut, précise Frédéric Vachon, directeur aux opérations de la station. 5 personnes devront travailler à le restaurer pendant plusieurs jours. Une nouvelle antenne du CPE La Tourniquette a été inaugurée cette semaine à Thetford Mines. La nouvelle installation, baptisée La Canopée et qui a ouvert ses portes en novembre dernier, offre 62 places de garderie subventionnées, dont 10 sont dédiées aux poupons. La Canopée a été construite au coût de 3 millions de dollars. Une vingtaine d'emplois seront créés autour de ce projet. La Tourniquette est à planifier la construction d'un autre CPE de 31 places à Kinnear's Mills. Son ouverture est prévue en 2027. Côté météo, ce soir, risque d'orage avec une température autour de 19 degrés. Cette nuit, faible pluie avec une température de 14 degrés. Et demain, risque d'orage avec un mercure avoisinant les 17 degrés.
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On est le 25 juin en ce jeudi soir. 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On passe la soirée ensemble. 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

Durant l'été jusqu'au 9 août, à la Station des Arts de Thetford, allez faire un tour pour aller voir l'exposition sur 150 ans d'héritage minier revisité par 26 photographes de la région. Ça vaut la peine, donc allez faire un tour jusqu'au 9 août que vous allez pouvoir voir cette belle exposition-là. On est le jeudi 25 juin, on passe la soirée ensemble. Mon nom est Danaë Thériault et on est ensemble jusqu'à minuit.

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2: Voici vos nouvelles, Arsenal Média. La station récréo-touristique du Mont Aztec a été forcée de fermer son nouveau sentier de randonnée, ravagé par un ou des vandales qui y ont circulé en VTT. Plusieurs sections du sentier ont été détruites sur une distance d'une centaine de mètres. Le véhicule semble être resté coincé et n'a pas pu aller plus haut, précise Frédéric Vachon, directeur aux opérations de la station. 5 personnes devront travailler à le restaurer pendant plusieurs jours. Une nouvelle antenne du CPE La Tourniquette a été inaugurée cette semaine à Thetford Mines. La nouvelle installation, baptisée La Canopée et qui a ouvert ses portes en novembre dernier, offre 62 places de garderie subventionnées, dont 10 sont dédiées aux poupons. La Canopée a été construite au coût de 3 millions de dollars. Une vingtaine d'emplois seront créés autour de ce projet. La Tourniquette est à planifier la construction d'un autre CPE de 31 places à Kinnear's Mills. Son ouverture est prévue en 2027. Côté météo, ce soir, risque d'orage avec une température autour de 19 degrés. Cette nuit, faible pluie avec une température de 14 degrés. Et demain, risque d'orage avec un mercure avoisinant les 17 degrés.
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1: Est-ce qu'il n'y a que moi qui est un petit peu mélangée cette semaine avec le congé de la Saint-Jean, on dirait la fin des classes, on ne sait plus trop quelle journée on est. Ben, je vous confirme qu'on est vendredi aujourd'hui, c'est le 26 juin et je m'appelle Valérie Cormier. Très contente de vous accompagner vers le week-end. On commence ensemble ce vendredi jusqu'à 8h45 avec la musique de Patrice Michaud qui sera là dans un instant. Aussi un peu plus tard, mes collègues de notre station sœur du côté de Rimouski se sont entretenus avec Maxime Claveau. Ça, c'est un passionné de soccer qui suit les matchs actuellement de la FIFA, mais pas de son salon, là. Il va au match carrément, il se déplace et vit la Coupe du monde de l'intérieur. Alors, je vous ferai entendre cette entrevue. Pardon. Pour que nous aussi, on puisse vivre ça de l'intérieur et voir ça ressemble à quoi quand on suit les matchs d'une telle envergure. D'abord, William Cloutier et Claude Bégin, je veux pas que tu t'en ailles.

Patrice Michaud qui était là avec Mécanique Générale sur les ondes de Vivant. Est-ce que vous allez voyager aux États-Unis cet été ou est-ce que vous avez décidé de les rayer de votre liste de destinations depuis que Donald Trump est de retour au pouvoir? C'est une question que plusieurs se posent. Il y en a plusieurs d'ailleurs qui ont changé de destination avec tout ce qui se passe au niveau commercial et tout. On va en reparler dans un instant. Est-ce qu'on devrait? Est-ce que la tendance est encore là un an et demi plus tard de moins aller aux États-Unis ou si finalement on s'est résigné, on en parle après Lou Adrian Cassidy sur

Jusqu'à 8h45, on part cette même édition de ce vendredi. C'est le 26 juin. Vous êtes sur les ondes de Viva avec le retour de Donald Trump à la Maison-Blanche. Il y a plusieurs Québécois qui ont choisi de boycotter les États-Unis pour leurs vacances. Mais un an et demi plus tard, la question continue de diviser. Dans une entrevue diffusée à l'émission Le Bilan, il y a deux grands voyageurs qui ont partagé des points de vue complètement différents. D'un côté, on avait Marie-Ève Lévesque qui a décidé de tourner son regard ailleurs. Elle explique qu'il existe tellement de belles destinations au Québec et dans le monde qu'elle ne ressent tout simplement pas le besoin d'aller aux États-Unis au cours des dernières années. Elle a notamment voyagé en Martinique, à Curaçao, en France et prévoit bientôt visiter le Portugal. Pour elle, c'est une façon de faire un choix cohérent avec ses valeurs. Et à l'inverse, on a Gabriel Rancourt, qui lui continue de voyager régulièrement aux États-Unis avec sa famille. Selon lui, les voyages permettent à ses enfants de découvrir de nouveaux endroits, de pratiquer leur anglais, d'élargir leurs horizons. Il raconte même avoir reçu un accueil particulièrement chaleureux lors de ses dernières visites. Plusieurs Américains lui auraient confié être désolés de la situation politique. Il lui aurait réservé un accueil très amical. Au final, les deux voyageurs s'entendent sur un point important, c'est que chacun devrait être libre de faire ses propres choix, que ce soit pour encourager le tourisme local, découvrir l'Europe, explorer le Québec ou continuer à visiter les États-Unis. Il n'y a pas de bonne ou mauvaise réponse, et ça, c'est un peu vrai, mais un an et demi plus tard, il y a quand même des gens qui font le choix de ne pas y aller et des gens qui font le choix d'y aller. Vous, vous êtes dans quel camp pour vos vacances de cet été? Est-ce qu'on va voir le pays voisin ou on reste à la maison?

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5: Bonjour, ici Boris Chassaigne. Le CPE La Tourniquette vient de procéder à l'inauguration officielle de sa nouvelle antenne baptisée La Canopée à Thetford Mines. Ce nouveau CPE de 62 places a été construit au coût de 3 millions de dollars. La Tourniquette est déjà planifiée la construction d'un autre CPE de 31 places à Kenyers Mills. Son ouverture est prévue en 2027. À l'approche de la journée des déménagements, Santé Québec rappelle à la population l'importance de prendre des précautions pour éviter la propagation des punaises de lit. On suggère de procéder à l'inspection visuelle de son nouveau logis à l'aide d'une lampe de poche. Si le nouveau logement est infesté, il est important d'en aviser le propriétaire qui devra faire appel à un exterminateur, précise Santé Québec. Notons que les punaises de lit ne transmettent pas de maladie, mais leur piqûre cause d'importantes démangeaisons. La station récréo-touristique du Mont Adstock a été forcée de fermer son nouveau sentier de randonnée, ravagé par des conducteurs de VTT qui y ont circulé. L'équipe de montagne a constaté que plusieurs sections du sentier ont été détruites sur une distance d'une centaine de mètres. Le véhicule semble être resté coincé et n'a pas pu aller plus haut, précise Frédéric Vachon, directeur aux opérations de la station. 5 personnes devront travailler à le restaurer pendant plusieurs jours. Et en terminant, Deloitte Canada s'attend à ce que l'économie canadienne rebondisse vers la fin de l'année pour afficher une croissance de 0,7% en 2026. Ce cabinet conseil note que les tensions commerciales, les coûts de l'énergie, le faible niveau de confiance continuent de peser sur l'économie. L'économiste en chef de Deloitte Canada, Don Desjardins, s'attend toutefois à une reprise de la croissance économique en 2027, alors qu'elle devrait atteindre les 2%. Voilà, c'était vos manchettes. 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
7: À la météo, c'est sous la pluie que ça se passe aujourd'hui. Averses et risques d'orage de 10 à 20 mm de pluie à recevoir, maximum à 19. Ce soir et la nuit prochaine, c'est nuageux. 60% de risque d'averses avec un risque d'orage également. Tôt ce soir, minimum à 15. Demain, le soleil sera de retour. Un petit 30% de risque d'averses et aussi un risque d'orage. Mais je pense que ça va être une belle journée, somme toute. Maximum de 24, ressenti de 28. On est à 14 actuellement.
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Au showbiz, si vous êtes des amateurs de country, vous allez être super contents. Et si vous êtes fan de Marie-Mée aussi, parce que la chanteuse s'apprête à faire un virage country. Elle a confirmé qu'elle travaille actuellement sur un nouvel album country et qu'un premier extrait devrait être dévoilé cet automne. On entend souvent sur nos ondes la chanson A Picture qu'elle a fait avec Clément Jacques, une traduction de la version anglaise, évidemment, avec Kid Rock et Sheryl Crow, qui est country. Et je trouvais que ça lui allait très bien à Marie-Mée. Et j'ai appris aussi en lisant un peu là-dessus, que c'était une grande fan des Dixie Chicks, de Chris Stapleton, plus récemment Della Langley et plusieurs. Ont remarqué dans les dernières années cette intérêt-là de Marie-Mée pour le country. Et moi, honnêtement, je la vois très bien faire ça. Il paraît qu'il y a 10 ans, elle était d'ailleurs allée à Nashville pour écrire des chansons. Elle promet quand même un album country à sa façon, et ça, je n'en doute pas un instant. Donc, ce sera, oui, du country, mais mélangé avec du blues, du bluegrass et même un peu de pop. Donc, elle dit que son objectif, c'est pas de suivre une mode, mais de créer un album intemporel qui pourrait encore très bien s'écouter dans 20 ans. Autre détail intéressant, le projet sera composé de chansons en français, mais aussi en anglais. Et pour la première fois, elle prend les commandes de façon très personnelle puisqu'elle a choisi l'autoproduction. Donc, elle veut avoir le contrôle complet sur les chansons, les clips, toute l'identité visuelle du projet. Donc, c'est Marie-Mée qui sera vraiment aux commandes et j'ai plus que hâte d'entendre ça. Moi qui est une grande fan de country et qui adore Marie-Mée aussi, je pense que ça va être excellent, mais on va voir ça cet automne. Maintenant, plus de 30 ans après la sortie du tout premier film, est-ce que vous êtes allé voir Histoire de jouets 5? J'ai tellement hâte d'y aller, il faut que j'aille au cinéma en fin de semaine. Donc, cinquième volet qui est très actuel. Cette fois-ci, on retrouve Bonnie, la petite fille qui avait hérité des jouets d'Andy. Elle est maintenant âgée de 8 ans, puis elle est toujours aussi imaginative, mais sa grande timidité lui complique les relations avec les autres enfants. Donc, pour l'aider à s'amuser, les parents lui offrent une tablette électronique intelligente nommée Lilypad. Mais rapidement, Bonnie délaisse ses jouets pour passer de plus en plus de temps devant son écran, et je trouve que c'est tellement bien pensé que la fameuse tablette débarque dans Histoire de jouets. Évidemment, là, les jouets un petit peu plus anciens, disons, ben ils vont s'inquiéter de se faire délaisser par la petite fille pour qu'elle passe du temps devant un écran. Donc là, ils vont élaborer un plan et j'ai hâte de voir quel est ce plan. Si ça vous tente d'aller au cinéma en fin de semaine en famille, Histoire de jouets 5, la magie, elle opère encore après 3 décennies. Et puis c'est comme un passage de flambeau entre les générations. Je trouve ça beau qu'on a pu écouter les premiers films il y a 30 ans et que maintenant on peut les écouter avec nos enfants.

0: Dans un instant, si vous restez bien branchés sur les ondes de Viva, on va découvrir comment ça se passe de vivre la Coupe du monde de soccer de l'intérieur quand on assiste au match. Quelle est l'ambiance? Comment ça fonctionne pour se procurer des billets? Vous restez là.
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0: Sur les ondes de Viva, je vous souhaite un excellent réveil. Est-ce que vous vous êtes déjà demandé comment ça se passe de regarder les matchs de la Coupe du monde de soccer de l'intérieur, sur place, avec l'ambiance? Eh bien, il y a quelqu'un qui a pu nous le raconter. En fait, il l'a raconté à mes collègues de notre station sœur du côté de Rimouski, Mathieu Guimond et Stéphanie Gagné, qui m'ont permis de vous le faire entendre ce matin. Donc, mes collègues ont parlé avec Maxime Claveau. Et lui, il a décidé cette année qu'il vivrait ça de l'intérieur. Donc, il a fait toutes sortes de démarches pour avoir des billets. Et il me raconte, c'est quoi l'ambiance? Combien ça coûte? C'est bien compliqué? Est-ce que c'est le fun? Qu'est-ce que ça représente aussi là, comme organisation pour pouvoir y aller? Donc, je vous propose de l'écouter.
1: Effectivement, c'est le trip d'une vie. C'est une des premières fois que ça fait depuis 94 que la Coupe du Monde n'était pas revenue aussi près que ça de nous. Puis là, j'avais la chance de la vivre peut-être la seule fois près de moi dans ma vie. Donc, j'en ai profité pour y aller cette année.
2: Mais dis-moi, toi, ta passion pour le soccer, de jouer au soccer enfant, ça ressemble à quoi?
1: Oui, dans le fond, j'ai commencé très très jeune là, puis je suis allé dans le fond jusqu'à l'université à Trois-Rivières, puis après universitaire, okay. J'avais quand même donné beaucoup, j'ai entraîné, j'ai arbitré aussi beaucoup, ça, c'est sûr, c'est resté tout le temps. J'ai eu une petite vague un moment donné où je me suis tanné, mais là l'engouement est revenu avec quand j'ai vu l'annonce de la Coupe du Monde qui était au Canada, aux États-Unis, au Mexique, c'est sûr. Fait que j'ai décidé de prendre le taureau par les cornes puis d'attaquer ce beau projet.
2: C'est-tu simple d'avoir des billets pour les matchs?
1: Non, effectivement, il y a eu plusieurs phases d'achat, dans le fond, depuis là, le mois de septembre, je me rappelle bien, là, 2025, okay. Il y avait des tirages qui étaient faits pour la FIFA, donc fallait s'inscrire sur le site de la FIFA puis être tiré au hasard à trois moments. J'en profite pour souligner, dans le fond, l'aide que j'ai eue, là, de mes amis, mes collègues pour ce tirage-là, là, parce qu'eux aussi ont participé pour m'aider là-dedans.
2: Pour toi,
1: puis c'est mes amis qui ont été tirés. Quand les villes ont été sélectionnées, là, ça, c'est il y a environ 2-3 ans de ça, j'ai vu que là, New York était là avec Philadelphie, Boston, puis je me suis dit la meilleure place à aller pour être au centre de tout ça, c'est vraiment New York. Fait que là, j'ai commencé à faire des recherches avec mes connaissances autour de moi, là, savoir où j'allais plus peut-être vivre, parce que je me doutais que ça allait coûter quand même très cher. Puis j'ai mon très bon ami Yannick Fournier, qui habite avec sa blonde, qui s'appelle Stacy, je me permets de la nommer. Puis j'ai abordé avec eux le sujet. Ils m'ont dit qu'il n'y avait pas de problème, qu'ils pouvaient m'accueillir. Puis à partir de là, tout a déroulé là, sur la planification. Mais ça a été vraiment là, un stress déjà à enlever rapidement. Puis à partir de là, tu sais, Boston, c'est environ 3h30, 4h. Philadelphie, c'est 2h30 de New York. Donc, s'il y avait des matchs là-bas, c'était plus facile pour moi encore d'y aller plutôt que de prendre l'avion, puis les trains, etc. Là. Donc, à partir de là, c'est là que j'ai pris ma décision. Puis j'ai été chanceux. Mes 5 matchs sur lesquels que je vais aller, dans le fond, sont tous dans ces 3 villes-là.
2: Là, on pourrait parler du prix éternellement puis de tout ce que ça te coûte, là, mais moi, ce qui m'intéresse, c'est l'ambiance.
3: Ben oui, hey, écoute, là, on sait, au soccer, les partisans, c'est quelque chose.
2: Ils sont nombreux.
3: Puis ils font quasiment plus le show que ce qui se passe sur le terrain, des fois. À venir à date, l'ambiance dans les stades, où est-ce que t'es allé voir des matchs, Maxime, ça a l'air de quoi?
1: Bon, vous avez effectivement raison. L'ambiance, c'est encore plus impressionnant que je le pensais. Puis je l'ai découvert au premier match. Là, quand je suis allé à Boston, dans le fond, c'était le Maroc contre l'Écosse, qui sont deux pays très reconnus pour mettre de l'ambiance, là, puis c'était effectivement le cas, là. Les Écossais, ils ont conquis Boston, là. Les Marocains aussi, là, c'était vraiment hallucinant, là. Ils chantent tout le match. Moi, j'étais comme au milieu des deux un peu pendant le match, mais dès l'entrée des joueurs, avant, pendant le match, ça arrête pas. C'était vraiment incroyable. Puis, tu sais, l'ambiance dans le stade était vraiment hallucinante.
2: C'est-tu bon, la bouffe dans les stades? C'est-tu bien cher?
1: Bon, j'ai essayé seulement une fois à date de la nourriture. Puis, c'était quand même bon, là, le porc sur le petit pain. Puis, tu sais, sans dire que c'est pas abordable, là, c'est pour moi, je trouve que c'est un peu trop, là, mais ça semble pas arrêter les gens, là, tu sais. Lundi à Philadelphie, il y a eu des délais, là, quand même importants dans le match à cause de la pluie puis des éclairs.
2: Ouais.
1: Puis, les boutiques se sont vidées de stock. Ils ont dû faire vraiment beaucoup d'argent cette fois-là, parce que toutes les boutiques, tous les restaurants, il y en a eu pour leur argent cette fois-ci, ça, c'est sûr et certain.
3: Maxime, te souhaite une belle fin de trip de Coupe du Monde. monde. Profites-en jusqu'à dernière minute, mon cher. Puis merci d'avoir pris quelques minutes pour nous jaser de ça puis de nous faire vivre l'expérience un peu via la jasette qu'on offre ce matin.
1: Ben, ça fait plaisir. Merci à vous d'avoir entré en contact avec moi. Merci, au revoir.
2: Bon, salut, bonne journée. Bye bye.

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2: Bon vendredi, ici Louis-Philippe Arnoirel. Le bilan des séismes catastrophiques qui ont frappé le Venezuela s'élève désormais à environ 235 morts et au moins 4300 blessés. Le décompte devrait continuer d'augmenter puisque des milliers de personnes sont toujours portées disparues. Par ailleurs, le Canada débloque 5 millions de dollars d'aide humanitaire pour soutenir les opérations de secours d'urgence. Affaires mondiales Canada précise que ces fonds serviront à financer l'aide alimentaire d'urgence, l'approvisionnement en eau, l'assainissement et le service de santé, ainsi que les services de protection et de logistique. Le ministère indique que le gouvernement continue de suivre la situation de près et reste en contact étroit avec ses partenaires afin d'évaluer les besoins et d'y répondre au fur et à mesure de leur évolution. Par ailleurs, le Canada est désavantagé dans les pays où il n'a pas de présence diplomatique, comme en Iran. Cependant, le gouvernement n'envisage pas de rétablir des relations avec Téhéran, a affirmé hier le premier ministre Mark Carney. M. Carney a dit aux journalistes que d'être engagé et d'être là ne constitue pas une approbation des régimes. Il a tenu ses propos dans le contexte de l'envoi d'aide humanitaire pour les sinistrés des séismes survenus mercredi au Venezuela. Selon lui, le fait de ne pas avoir de diplomate sur le terrain rend plus ardue la coopération. Le premier ministre a noté qu'il y a une série de pays avec lesquels le Canada n'est pas en accord, citant comme exemple le Venezuela et l'Iran, où les ambassades ont fermé respectivement en 2019 et en 2012. Et Metro a prévenu que le conflit de travail en cours dans son centre de distribution de produits frais de Laval pèse sur son chiffre d'affaires du troisième trimestre. L'épicier a fait savoir hier que des pertes de marge et des coûts additionnels liés au plan de contingence entraîneront un bénéfice net ajusté par action d'environ 1,22 à 1,27 pour le troisième trimestre par rapport à 1,52 un an plus tôt. Le propriétaire des enseignes Métro, Super C et Jean Coutu avait déjà lancé une mise en garde à la fin avril. C'est ce qui complète vos actualités Arsenal Média. Passez une bonne journée sur nos ondes.
3: À la météo, c'est sous la pluie que ça se passe aujourd'hui. Averses et risques d'orage de 10 à 20 mm de pluie à recevoir, maximum à 19. Ce soir et la nuit prochaine, c'est nuageux, 60 % de risque d'averses avec un risque d'orage également. Tôt ce soir, minimum à 15. Demain, le soleil sera de retour, un petit 30 % de risque d'averses et aussi un risque d'orage. Mais je pense que ça va être une belle journée, somme toute. Maximum de 24, ressenti de 28. On est à 14 actuellement.

Jusqu'à 8h45, édition de ce 26 juin, c'est vendredi matin et la semaine prochaine, on aura aussi une semaine écourtée avec la fête du Canada. Je trouve que c'est comme une période de transition entre la fin de l'année scolaire et le début réel des vacances. J'espère que vous en profitez pleinement. Je m'appelle Valérie Cormier, c'est un plaisir d'être avec vous ce matin. Et puis un petit peu plus tard, on va parler à Aline Boutillette qui est de l'équipe de François Charron pour des chroniques techno. J'ai hâte de l'entendre. On débute cette nouvelle heure d'ici là avec un classique de Britney Spears, Oops, I Did It Again.

showbiz. Si vous êtes des amateurs de country, vous allez être super contents. Et si vous êtes fan de Marimé aussi, parce que la chanteuse s'apprête à faire un virage country. Elle a confirmé qu'elle travaille actuellement sur un nouvel album country et qu'un premier extrait devrait être dévoilé cet automne. On entend souvent sur nos ondes la chanson A Picture qu'elle a fait avec Clément Jacques, une traduction de la version anglaise, évidemment, avec Kid Rock et Sheryl Crow, qui est country. Et je trouvais que ça lui allait très bien à Marimé. Et j'ai appris aussi en lisant un peu là-dessus que c'était une grande fan des Dixie Chicks, de Chris Stapleton, plus récemment Della Langley et plusieurs. Ont remarqué dans les dernières années cette intérêt-là de Marimé pour le country. Et moi, honnêtement, je la vois très bien faire ça. Il paraît qu'il y a 10 ans, elle était d'ailleurs allée à Nashville pour écrire des chansons. Elle promet quand même un album country à sa façon, et ça, je n'en doute pas un instant. Donc, ce sera, oui, du country, mais mélangé avec du blues, du bluegrass et même un peu de pop. Donc, elle dit que son objectif, c'est pas de suivre une mode, mais de créer un album intemporel qui pourrait encore très bien s'écouter dans 20 ans. Autre détail intéressant, le projet sera composé de chansons en français, mais aussi en anglais. Et pour la première fois, elle prend les commandes de façon très personnelle puisqu'elle a choisi l'autoproduction. Donc, elle va avoir le contrôle complet sur les chansons, les clips, toute l'identité visuelle du projet. Donc, c'est Marimé qui sera vraiment aux commandes et j'ai plus que hâte d'entendre ça. Moi qui est une grande fan de country et qui adore Marimé aussi, je pense que ça va être excellent, mais on va voir ça cet automne. Maintenant, plus de 30 ans après la sortie du tout premier film, est-ce que vous êtes allé voir Histoire de jouets 5? J'ai tellement hâte d'y aller, il faut que j'aille au cinéma en fin de semaine. Donc, cinquième volet qui est très actuel. Cette fois-ci, on retrouve Bonnie, la petite fille qui avait hérité des jouets d'Andy. Elle est maintenant âgée de 8 ans, puis elle est toujours aussi imaginative, mais sa grande timidité lui complique les relations avec les autres enfants. Donc, pour l'aider à s'amuser, les parents lui offrent une tablette électronique intelligente nommée Lilypad. Mais rapidement, Bonnie délaisse ses jouets pour passer de plus en plus de temps devant son écran, et je trouve que c'est tellement bien pensé que la fameuse tablette débarque dans Histoire de jouets. Évidemment, là, les jouets un petit peu plus anciens, disons, ben ils vont s'inquiéter de se faire délaisser par la petite fille pour qu'elle passe du temps devant un écran. Donc là, ils vont élaborer un plan et j'ai hâte de voir quel est ce plan. Si ça vous tente d'aller au cinéma en fin de semaine en famille, Histoire de jouets 5, la magie, elle opère encore après 3 décennies. Et puis c'est comme un passage de flambeau entre les générations. Je trouve ça beau qu'on a pu écouter les premiers films il y a 30 ans et que maintenant on peut les écouter avec nos enfants.

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2: Bonjour, ici Boris Chassaigne. Le CPE La Tourniquette vient de procéder à l'inauguration officielle de sa nouvelle antenne baptisée La Canopée à Thetford Mines. Ce nouveau CPE de 62 places a été construit au coût de 3 millions de dollars. La Tourniquette est déjà à planifier la construction d'un autre CPE de 31 places à Kenyers Mills. Son ouverture est prévue en 2027. À l'approche de la journée des déménagements, Santé Québec rappelle à la population l'importance de prendre des précautions pour éviter la propagation des punaises de lit. On suggère de procéder à l'inspection visuelle de son nouveau logis à l'aide d'une lampe de poche. Si le nouveau logement est infesté, il est important d'en aviser le propriétaire qui devra faire appel à un exterminateur, précise Santé Québec. Notons que les punaises de lit ne transmettent pas de maladie, mais leurs piqûres causent d'importantes démangeaisons. La station récréo-touristique du Mont Adstock a été forcée de

0: fermé son nouveau sentier de randonnée, ravagé par des conducteurs de VTT qui y ont circulé. L'équipe de montagne a constaté que plusieurs sections du sentier ont été détruites sur une distance d'une centaine de mètres. Le véhicule semble être resté coincé et n'a pas pu aller plus haut, précise Frédéric Vachon, directeur aux opérations de la station. 5 personnes devront travailler à le restaurer pendant plusieurs jours. Et en terminant, Deloitte Canada s'attend à ce que l'économie canadienne rebondisse vers la fin de l'année pour afficher une croissance de 0,7% en 2026. Ce cabinet conseil note que les tensions commerciales, les coûts de l'énergie, le faible niveau de confiance continuent de peser sur l'économie. L'économiste en chef de Deloitte Canada, Don Desjardins, s'attend toutefois à une reprise de la croissance économique en 2027, alors qu'elle devrait atteindre les 2%. Voilà, c'était vos manchettes. 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
2: À la météo, c'est sous la pluie que ça se passe aujourd'hui. Averse et risque d'orage de 10 à 20 mm de pluie à recevoir, maximum à 19. Ce soir et la nuit prochaine, c'est nuageux, 60% de risque d'averse avec un risque d'orage également. Tôt ce soir, minimum à 15. Demain, le soleil sera de retour, un petit 30% de risque d'averse et aussi un risque d'orage, mais je pense que ça va être une belle journée, somme toute. Maximum de 24, ressenti de 28. On est à 14 actuellement.
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Dans un instant, ne manquez pas Aline Boutillette de l'équipe de françoischaron.com pour ses conseils techno pour s'y rendre. Voici Charlotte Cardin.

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0: Pendant que François Charron est en vacances, il ne nous laisse pas quand même aller main vite. C'est Lynn Boutillette qu'on retrouve pour la première fois pour la chronique techno. Bon matin, Lynn!
1: Bon matin, Valérie!
0: Ça fait plaisir de te jaser, surtout que tu nous proposes un système de protection qui pourrait nous aider avec les dégâts d'eau. Je pense que c'est le pire cauchemar de tout le monde.
1: Ben, c'est le pire cauchemar, puis il y en a plusieurs qui le vivent actuellement. Hein?
0: Oui.
1: On n'a pas fini dans les prochaines années non plus, d'après les spécialistes. Il faut commencer vraiment à prévoir, à prévenir, à s'installer. Il y a des systèmes qui existent, puis il y en a un surtout que je voulais vous parler aujourd'hui, qui est un système québécois de Sinopé Technologies. En fait, ce que c'est qu'on installe une espèce de valve intelligente. Puis quand je dis on installe, là, c'est pas nous, là, on le fait installer par des plombiers d'expérience. Là.
0: Oui.
1: Je me trompe entre l'eau chaude et l'eau froide, on commence par ça. mais on le fait donc installer cette valve intelligente qui vient avec des détecteurs qu'on va mettre un peu partout dans des zones qui sont inaccessibles. Donc, okay. Tu sais, derrière le lave-vaisselle, derrière la tank à eau chaude, des lieux qui sont inaccessibles. Et ce que ça fait, c'est que dès que ça détecte un niveau d'eau vraiment minime, là, on parle de 0,04 mm d'eau, là, vraiment tout petit, eh bien, on reçoit une alerte dans notre téléphone qui nous permet à ce moment-là, un, d'être informé, mais deux aussi de pouvoir fermer la valve intelligente. Donc, on peut être à distance, en voyage, on reçoit une notification, pas de panique, pas besoin d'appeler mon oncle, ma tante qui s'en vient à la maison, vérifier si tout est beau, là, pas la panique. On prend ça calme et on ferme simplement la valve intelligente. Puis elle est tellement brillante, cette valve-là, qu'elle va même détecter le moindre changement dans le débit d'eau.
0: Okay.
1: Donc, s'il y a un petit tuyau là, dans le toit qui coule, puis que ça fait comme il y a un petit débit, il y a quelque chose. Ils vont le détecter, nous avertir, puis on peut prévoir avant que ça nous coûte beaucoup plus cher que qu'est-ce que ça peut nous coûter déjà.
0: Hey, c'est fou ce que la technologie peut nous permettre de faire. Et parlant de ce que ça pourrait nous coûter, justement, disons qu'on n'avait pas la valve. Là. Disons que qu'on doit réclamer. Il y a un outil qui peut nous faire comparer plusieurs assurances pour justement nous faire économiser.
1: Mais oui, parce qu'on veut économiser, hein, on cherche comment on peut économiser dans toutes ces situations-là. Puis les assurances, ben ça devient problématique avec un dégât d'eau, mais avec plein d'accidents, je veux dire, le prix monte. Et là, on vient surpris. Puis je sais pas si c'est juste moi, là, mais quand je viens pour avoir ma réclamation, mon renouvellement, alors que j'ai pas fait de réclamation, ben je sais pas pourquoi je suis punie, là, mais
0: oui.
1: Ça me coûte toujours plus cher que le 2 ans. Mais il y a quelque chose là-dedans qu'il faut s'arrêter puis se dire, il y a des façons d'économiser. Il faut arrêter de dire oui au premier prix qu'on nous offre juste parce que c'est plate magasiné des assurances. On vous a préparé sur françoischarron.com un comparateur qui vous permet de vérifier les prix entre toutes les compagnies avec vos conditions pour voir quelle est la meilleure offre. Fait que là, arrêtez là, de vous dire, bon, ben, j'ai pas le choix, mon parent de ça m'a le payé, c'est tout. Non, allez voir. Et là, les comparateurs, on vous parle pour à peu près tout ce qui est assurable. Bateau, auto, maison, votre vie, tout ce qui existe, on a des comparateurs pour ça. Prenez le temps de le faire. C'est pas si long à faire. C'est plate. Oui,
0: ouais.
1: C'est plate. Mais on vous sauve une étape. Puis après ça, vous allez être bien content d'économiser. Puis vous pourrez ben, vous acheter une belle valve intelligente pour vous protéger après ça.
0: Excellente idée. J'aime comment tu fais les calculs. Tu voulais nous parler aussi d'une application pour planifier et gérer nos voyages. Premièrement, c'est 100% québécois. Ça aussi, on aime. Ça nous permet de pas avoir comme 12 onglets d'ouvert en même temps puis de s'y perdre.
1: Ah, moi, je suis une... On se connaît pas encore, là, mais je suis une très bonne TDAH, là, quelque chose de solide. Et moi, préparer un voyage, là, c'est un projet. Là. Moi,
0: okay.
1: Je me retrouve avec des 12 carnets d'ouvert, j'ai des listes, des tout... Oh, ça n'a plus de sens.
0: Moi aussi.
1: Puis je me cherchais vraiment une application qui me permettrait de tout rassembler à la même place pour me rendre ça facile.
0: Okay.
1: Et l'application Planning Motion, qui est un outil québécois, fait vraiment le travail. Ça nous permet d'avoir un calendrier interactif pour visualiser les étapes de notre voyage qu'on a toutes planifiées. On peut planifier nos activités à l'intérieur de l'application, mais on reçoit même une notification pour éviter de les manquer, parce que ça, c'est bien mon genre d'être à quelque part et faire « Ah ben, c'était là 15 minutes. On a manqué le film, la gang. » Mais on peut ajouter aussi des itinéraires qui sont mis à jour directement dans Google Maps. On a un système de budget intégré, donc ton budget est là, tu as un système de conversion qui est à l'intérieur, puis tu as même des to-do list à l'intérieur pour s'assurer que les enfants ils font leur valise puis qu'ils ramènent le stock. Fait que tout est à l'intérieur, c'est super bien fait. C'est une application qu'on peut l'essayer gratuitement pour préparer un voyage, OK? Je dis pas que c'est l'outil de perfection, là. Moi, en tant que TDAH, je sais très bien qu'il faut que je trouve mon outil à moi, là. Qu'est-ce qui me permet de bien m'organiser? Mais je vous dis, c'est une application qui vaut le détour. Planning Motion, là, pour vrai, je pense que ça pourrait faire une belle différence pour les gens qui ont besoin de plus d'organisation.
0: Et puis, en terminant, si on veut, encore une fois, ben, économiser, c'est l'événement Prime Day et vous nous dites, en fait, avec l'équipe de François Charron, où on peut faire des bonnes affaires, parce que des fois, on ne sait pas si c'est un bon rabais ou si on se fait un petit peu avoir.
1: Ben, c'est vrai, hein, parce qu'on entend de plus en plus les gens qui disent, ben là, voyons donc, on dirait qu'ils ont monté les prix avant
0: c'est
1: que ça Prime Day, puis là, je fais-tu un bon affaire, je devrais-tu attendre? Bon, là, nous, on est bien au courant de ça, là. On regarde les prix à journée longue, là, puis on regarde les deals à journée longue. Fait que ce qu'on a fait, c'est que toute l'équipe, puis encore aujourd'hui, hein, là, présentement, sont en train de défricher le web, le reste de l'équipe, pendant que je te parle ici, et ils sont en train d'essayer vraiment, on a fait une chronique complète où on vous présente les meilleurs deals techno du Prime Day, mais plus que ça, on a même un ajout, c'est que si, admettons, là, bon, vous cherchez là, un robot qui va tondre votre gazon à la longueur que vous voulez, bien là, là, même si François est en vacances, là, vous pouvez vous rendre sur nos réseaux sociaux et dire « Hey François, peux-tu me trouver un robot? » Puis là, François va sortir de ses gougounes du sable là, puis là, il va aller vous chercher ça. Bon, peut-être pas François, là, mais le reste de l'équipe va le faire. Je vous le promets, on est là pour vous aider encore pour 2 jours. Profitons-en du Prime Day. À quelque part, on veut économiser, bien, c'est une façon de le faire, donc pourquoi pas. Il y a même une section de produits du Québécois qu'Amazon ont sorti pour nous faire plaisir sûrement pour la Saint-Jean. Je sais pas pourquoi Jeff Bezos il a voulu nous faire plaisir aux Québécois, c'est pas dans ses habitudes, mais cette fois-ci, il l'a fait. Donc, on le remercie. Ben,
0: absolument, on va aller voir ça avec beaucoup d'intérêt. Donc, je vous rappelle que vous allez faire un tour au françoischarron.com et également tous les liens vont se retrouver dans notre section rattrapage. Lynn, ça a été un plaisir. On se reparle une prochaine fois.
1: Ben, pareillement.

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2: Bon vendredi, ici Louis-Philippe Arnoy-Harel. Le bilan des séismes catastrophiques qui ont frappé le Venezuela s'élève désormais à environ 235 morts et au moins 4300 blessés. Le décompte devrait continuer d'augmenter puisque des milliers de personnes sont toujours portées disparues. Par ailleurs, le Canada débloque 5 millions de dollars d'aide humanitaire pour soutenir les opérations de secours d'urgence. Affaires mondiales Canada précise que ces fonds serviront à financer l'aide alimentaire d'urgence, l'approvisionnement en eau, l'assainissement et le service de santé, ainsi que les services de protection et de logistique. Le ministère indique que le gouvernement continue de suivre la situation de près et reste en contact étroit avec ses partenaires afin d'évaluer les besoins et d'y répondre au fur et à mesure de leur évolution. Par ailleurs, le Canada est désavantagé dans les pays où il n'a pas de présence diplomatique, comme en Iran. Cependant, le gouvernement n'envisage pas de rétablir des relations avec Téhéran, a affirmé hier le premier ministre Mark Carney. M. Carney a dit aux journalistes que d'être engagé et d'être là ne constitue pas une approbation des régimes. Il a tenu ses propos dans le contexte de l'envoi d'aide humanitaire pour les sinistrés des séismes survenus mercredi au Venezuela. Selon lui, le fait de ne pas avoir de diplomate sur le terrain rend plus ardue la coopération. Le premier ministre a noté qu'il y a une série de pays avec lesquels le Canada n'est pas en accord, citant comme exemple le Venezuela et l'Iran, où les ambassades ont fermé respectivement en 2019 et en 2012. Et Metro a prévenu que le conflit de travail en cours dans son centre de distribution de produits frais de Laval pèse sur son chiffre d'affaires du troisième trimestre. L'épicier a fait savoir hier que des pertes de marge et des coûts additionnels liés au plan de contingence entraîneront un bénéfice net ajusté par action d'environ 1,22 à 1,27 pour le troisième trimestre par rapport à 1,52 un an plus tôt. Le propriétaire des enseignes Métro, Super C et Jean Coutu avait déjà lancé une mise en garde à la fin avril. C'est ce qui complète vos actualités Arsenal Média. Passez une bonne journée sur nos ondes.
3: À la météo, c'est sous la pluie que ça se passe aujourd'hui. On a également des risques d'orages, 10 à 20 mm à recevoir, maximum à 19. Ce sera plus frisquet ce soir et la nuit prochaine. On a également des averses, des orages minimum à 15. Et là, demain, on repart du bon côté de la force avec une alternance de soleil et de nuages. 30% de risque d'averses en après-midi, maximum à 24, ressenti de 28.

vous allez bien? Je m'appelle Valérie Cormier et je vous souhaite un excellent début de journée. On est ensemble jusqu'à 8h45, donc pour une quarantaine de minutes encore, avec la meilleure musique, la question extrême également qui s'en vient. La musique de Blue Jeans Bleu notamment, juste avant, voici Heaven.

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2: Bon début de journée sur les ondes de Viva. Si vous avez des enfants, vous l'avez probablement remarqué, hein, envoyer les jeunes au camp de jour cet été, ben ça coûte encore plus cher qu'avant et ça coûtait quand même déjà pas pire cher selon le camp de jour. Selon l'Association des camps de jour du Québec, les familles doivent prévoir en moyenne environ 25 $ par jour pour un camp municipal et près de 53 $ par jour pour un camp indépendant. Donc pour une famille avec deux enfants inscrits pendant tout l'été, la facture peut facilement dépasser les 3000 $. Et quelle est la principale raison de cette hausse? Ben, c'est l'augmentation des coûts de main-d'œuvre, notamment avec les hausses successives du salaire minimum. La bonne nouvelle, c'est qu'il y a une partie importante de ces frais là, qui peut être récupérée grâce au crédit d'impôt pour frais de garde. Selon le revenu familial, là, Québec rembourse entre 67 et 78 des dépenses admissibles et c'est même possible de recevoir des versements anticipés pendant l'été. Par contre, il faut réussir à obtenir une place. Ça, c'est fou aussi. La course aux places dans les camps de jour. Il y a plusieurs camps qui affichent complet un peu partout au Québec et rapidement, il y a des parents qui doivent se tourner vers des camps spécialisés ou des camps avec hébergement où les coûts peuvent grimper encore plus rapidement. Donc, malgré tout, il y a plusieurs parents qui continuent de considérer que les camps de jour, c'est un investissement qui en vaut la peine. Bien sûr, les enfants, mais premièrement, si on a des enfants qui sont trop jeunes pour rester seuls à la maison mais qui vont à l'école, c'est l'idéal. Si on a besoin d'aller travailler, c'est évidemment comme un service de garde d'été. Ça développe leur autonomie, ils se font des nouveaux amis, découvrent des activités et bougent aussi beaucoup, sont dehors, beaucoup dans les camps de jour. Donc, évidemment, il y a plein d'avantages, mais comme tout, comme l'épicerie, comme l'essence, etc., ben ça coûte plus cher cet été qu'il n'en coûtait l'an dernier là, pour envoyer nos enfants au camp de jour.

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9: Bonjour, ici Boris Chassaigne. Le CPE La Tourniquette vient de procéder à l'inauguration officielle de sa nouvelle antenne baptisée La Canopée.

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1: De VTT qui y ont circulé, l'équipe de montagne a constaté que plusieurs sections du sentier ont été détruites sur une distance d'une centaine de mètres. Le véhicule semble être resté coincé et n'a pas pu aller plus haut, précise Frédéric Vachon, directeur aux opérations de la station. 5 personnes devront travailler à le restaurer pendant plusieurs jours. Et en terminant, Deloitte Canada s'attend à ce que l'économie canadienne rebondisse vers la fin de l'année pour afficher une croissance de 0,7% en 2026. Ce cabinet conseil note que les tensions commerciales, les coûts de l'énergie, le faible niveau de confiance continuent de peser sur l'économie. L'économiste en chef de Deloitte Canada, Don Desjardins, s'attend toutefois à une reprise de la croissance économique en 2027, alors qu'elle devrait atteindre les 2%. Voilà, c'était vos manchettes, les détails et d'autres nouvelles sur montetrue.com. 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
2: À la météo, c'est sous la pluie que ça se passe aujourd'hui. On a également des risques d'orage, 10 à 20 mm à recevoir, maximum à 19. Ce sera plus frisquet ce soir et la nuit prochaine. On a également des averses, des orages minimum à 15. Et là, demain, on repart du bon côté de la force avec une alternance de soleil et de nuages. 30% de risque d'averses en après-midi, maximum à 24, ressenti de 28.
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Au showbiz, si vous êtes des amateurs de country, vous allez être super contents. Et si vous êtes fan de Marimé aussi, parce que la chanteuse s'apprête à faire un virage country. Elle a confirmé qu'elle travaille actuellement sur un nouvel album country et qu'un premier extrait devrait être dévoilé cet automne. On entend souvent sur nos ondes la chanson A Picture qu'elle a fait avec Clément Jacques, une traduction de la version anglaise, évidemment, avec Kid Rock et Sheryl Crow, qui est country. Et je trouvais que ça lui allait très bien à Marimé. Et j'ai appris aussi en lisant un peu là-dessus, que c'était une grande fan des Dixie Chicks, de Chris Stapleton, plus récemment Della Langley et plusieurs. Ont remarqué dans les dernières années cette intérêt-là de Marimé pour le country. Et moi, honnêtement, je la vois très bien faire ça. Il paraît qu'il y a 10 ans, elle était d'ailleurs allée à Nashville pour écrire des chansons. Elle promet quand même un album country à sa façon, et ça, je n'en doute pas un instant. Donc, ce sera, oui, du country, mais mélangé avec du blues, du bluegrass et même un peu de pop. Donc, elle dit que son objectif, c'est pas de suivre une mode, mais de créer un album intemporel qui pourrait encore très bien s'écouter dans 20 ans. Autre détail intéressant, le projet sera composé de chansons en français, mais aussi en anglais. Et pour la première fois, elle prend les commandes de façon très personnelle puisqu'elle a choisi l'autoproduction. Donc, elle veut avoir le contrôle complet sur les chansons, les clips, toute l'identité visuelle du projet. Donc, c'est Marimé qui sera vraiment aux commandes et j'ai plus que hâte d'entendre ça. Moi qui est une grande fan de country et qui adore Marimé aussi, je pense que ça va être excellent, mais on va voir ça cet automne. Maintenant, plus de 30 ans après la sortie du tout premier film, est-ce que vous êtes allé voir Histoire de jouets 5? J'ai tellement hâte d'y aller, il faut que j'aille au cinéma en fin de semaine. Donc, cinquième volet qui est très actuel. Cette fois-ci, on retrouve Bonnie, la petite fille qui avait hérité des jouets d'Andy. Elle est maintenant âgée de 8 ans, puis elle est toujours aussi imaginative, mais sa grande timidité lui complique les relations avec les autres enfants. Donc, pour l'aider à s'amuser, les parents lui offrent une tablette électronique intelligente nommée Lilypad. Mais rapidement, Bonnie délaisse ses jouets pour passer de plus en plus de temps devant son écran, et je trouve que c'est tellement bien pensé que la fameuse tablette débarque dans Histoire de jouets. Évidemment, là, les jouets un petit peu plus anciens, disons, ben ils vont s'inquiéter de se faire délaisser par la petite fille pour qu'elle passe du temps devant un écran. Donc là, ils vont élaborer un plan et j'ai hâte de voir quel est ce plan. Si ça vous tente d'aller au cinéma en fin de semaine en famille, Histoire de jouets 5, la magie, elle opère encore après 3 décennies. Et puis c'est comme un passage de flambeau entre les générations. Je trouve ça beau qu'on a pu écouter les premiers films il y a 30 ans et que maintenant on peut les écouter avec

Merci d'avoir été là. Je m'appelle Valérie Cormier. On va se retrouver demain pour Viva le week-end à compter de 11h. Passez un super beau vendredi. C'est Diane Simard qui s'installe dans un instant. Bye bye.

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Oh, ça fait du bien hein, quand même. Une petite semaine un petit peu différente des autres avec une journée de congé en plein milieu. Et puis, ça nous change un petit peu. Hein, ça fait du bien. J'espère que les projets sont déjà dans l'air un peu pour votre belle fin de semaine. Et,

Tantrix Golden, ça s'en vient. Marshmello également. Faut pas manquer Human League, beau grand classique des années 80. La nouveauté de Jeff Posey aussi sera là tantôt. Et pour tout de suite, voici Taylor Swift à Viva.

Surprise, son tout dernier album qu'elle nous avait offert. Alors, 30 octobre prochain pour cette nouveauté de Mylène Farmer. Voici Christina Aguilera sur Say Something. Un gros merci de choisir Viva. Je vous souhaite un bon vendredi chez nous.

relecture du Petit Roi par Kevin Parent, un gros succès de Jean-Pierre Ferland, et c'est certainement une chanson qu'il va interpréter sur scène dans le spectacle en hommage à Jean-Pierre Ferland, le Petit Roi pour toujours, qui va prendre son envol à l'automne. Alors, quelques dates un peu partout au Québec, sur scène, oui, Kevin Parent, mais Marc-André

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0: Marshmallow, El Merengue, en parlant de rythme latin, c'est à venir dans un instant. 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

énervé de voir le retour de Stromae sur la suite de Confessions on the Dance Floor, hein, le deuxième. Donc, ça s'en vient le 3 juillet prochain. Il y a une collaboration avec Martin Garrix, aussi le DJ

circuler là, sur les têtes de monsieur et madame tout le monde, des influenceurs aussi, eh bien là, c'est chose faite. Le chapeau marin qui est très tendance et qui peut se décliner de plusieurs façons. Alors, selon ce que vous avez envie, les modèles aussi. Donc, il y a des versions plus minimalistes sans le

0: Ray à venir dans un instant. 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
2: Bonjour, ici Boris Chassaigne. Le service taxibus de Thetford se met au goût du jour et migre vers une nouvelle plateforme de réservation en ligne. La ville vante une utilisation simplifiée et une expérience utilisateur améliorée, même d'un téléphone cellulaire. Rappelons que ce service permet d'effectuer des déplacements à tarif fixe dans une zone délimitée et de suivre le déplacement du taxibus avant son arrivée. La carte du territoire desservie par les taxibus peut être consultée sur le site web de la ville de Thetford. Et l'Unicanva de Thetford a signé une victoire sur la route en l'emportant hier de justesse par la marque de 3-2 contre les Cascades de Shawinigan. Danny Girard a frappé un simple en fin de 9e manche pour permettre à l'Unicanva de Thetford de l'emporter. Les Cascades avaient pourtant pris les devants 2-0 dès la première manche. L'Unicanva qui joue encore ce soir contre les Castors d'Actonville et dimanche à 13h à Thetford contre les Jets de Montréal. C'était vos manchettes.
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0: ne pas le manquer. À venir dans les prochaines minutes, celle qui s'est offert une belle robe de mariée Chanel haute couture pour son récent mariage avec pas moins de 480 000 perles brodées entièrement à la main avec 25 000 plumes également qui ont été ajoutées à cette magnifique robe-là. Alors, je vous parle évidemment de Dua Lipa Houdini. Elle s'en vient dans un instant avec ce hit-là et Anker Tracker également va faire son entrée tantôt avec Drift Away. Avis, va rester là.
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ce serait le fun là, qu'on se rencontre une fois par semaine. Puis je vais vous faire des programmes. Elle est comme abonnée là, dans un programme. Ça, je trouve ça vraiment le fun. C'est annuel, elle paye ça. Puis elle a accès là, à plein d'abonnements d'entraînement. Donc là...

0: a duré juste 20 minutes pourtant.
1: Ouais, 20 minutes, mais t'en as pour 3 jours à t'en remettre. C'est ça qui arrive. Mais ce qui est le fun, c'est les fous rires qu'on a au travers de ça. Hein? Alors, juste pour la thérapie du rire, là, je

0: Ensuite, voici Lou Adrienne Cassidy à Viva.
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Programmation Enrique Iglesias avec Bailamos. J'aime toujours toutes des chansons et des rythmes envoûtants de Enrique Iglesias. C'est comme ça toute la journée à Vivant, on vous fait plaisir et ça se poursuit avec Ludovic Bourgeois. Il promet toujours, c'est Diane Smart qui est en place.

Charlotte Cardin. Et tout ça, ça va arriver d'ici votre heure du lunch, hein, pour le lunch 80-90-2000. Juste la belle nostalgie qui est là pendant l'heure du dîner pour vous autres à Viva. Et un exemple de ce que vous pourriez entendre d'un bon classique, eh ben, la toune du

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2: Bonjour, ici Boris Chassaigne. Le service taxibus de Thetford se met au goût du jour et migre vers une nouvelle plateforme de réservation en ligne. La ville vante une utilisation simplifiée et une expérience utilisateur améliorée, même d'un téléphone cellulaire. Rappelons que ce service permet d'effectuer des déplacements à tarif fixe dans une zone délimitée et de suivre le déplacement du taxibus avant son arrivée. La carte du territoire desservie par les taxibus peut être consultée sur le site web de la ville de Thetford. Et l'Unicanva de Thetford a signé une victoire sur la route en l'emportant hier de justesse par la marque de 3-2 contre les Cascades de Shawinigan. Danny Girard a frappé un simple en fin de 9e manche pour permettre à l'Unicanva de Thetford de l'emporter. Les Cascades avaient pourtant pris les devants 2-0 dès la première manche. L'Unicanva qui joue encore ce soir contre les Castors d'Actonville et dimanche à 13h à Thetford contre les Jets de Montréal. C'était vos manchettes.
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0: du Canada et sur lequel c'est écrit « I am not a robot ». Et là, ben, Katy Perry est littéralement tombée en amour avec cette chemise blanche-là qui fait le tour du web actuellement. Et faut dire que pourquoi elle a saisi l'opportunité, c'est que son ami, qui est directeur luxe à l'hôtel Fairmont, lui a proposé de laisser une pièce de sa collection dans la suite qu'occupait Katy Perry quand elle était de passage à Montréal le mois dernier. Et ça a porté fruit parce que l'équipe de Katy Perry l'a contacté lui disant que ça allait fonctionner. Et là, on l'a vu sur scène avec cette chemise-là, Katy Perry, surtout quand il y a un gros téléphone où elle refuse toujours les appels de ses ex-petites amies. Mais à un moment donné, elle accepte l'appel de son nouvel amoureux, Justin Trudeau. Alors, toutes nos félicitations. Et là, depuis ce temps-là, je peux vous dire que la chemise qui se détaille 325 $ est très en demande sur le site web de la designer québécoise. À venir, Morgan Wallen avec Tate McRae à Viva.
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2: Bonjour, ici Boris Chassaigne. Des citoyens des municipalités de Saint-Fortunat, de Saint-Julien et des environs s'inquiètent du manque de transparence de leurs élus. Une pétition signée par 150 des 268 résidents demande une consultation publique entourant l'adhésion de la municipalité au projet éolien du Connectif des Sommets. Le comité va tenir un rassemblement citoyen le dimanche 28 juin de 14h à 17h au centre sportif de Sainte-Hélène de Chester pour informer les citoyens des projets en cours et entendre leurs doléances. Le comité affirme que des éoliennes hautes de 700 pieds pourraient être installées à une distance de 700 mètres d'une résidence. Le candidat du Parti libéral dans Lotbinière-Frontenac, Ludovic Beauregard, estime qu'il est grand temps de revoir la réglementation entourant le transport de sol amianté. Cette réglementation serait coûteuse, incohérente et préoccupante sur le plan de la sécurité publique, précise M. Beauregard. C'était vos manchettes.

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0: date, Callum Turner, Jacob Elordi, Harris Dickinson. C'est les trois noms qui reviennent très souvent. J'ai bien hâte de voir qui sera retenu pour être le fameux agent 007. La chanson a connu un record historique au Royaume-Uni, pays du James Bond, hein, justement. Est resté 16 semaines consécutives au numéro 1 du classement britannique en 1991. Everything I do it for you. Bryan Adams au retour dans le lunch à Viva la musique.
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dans le style plus country. Avant de venir à des morceaux, à des refrains qui sont accrochants aussi, la guitare va être un petit peu plus présente également. Donc son album, son prochain album va intégrer un mélange de country, de blues, de bluegrass, de pop aussi. Il va avoir un mélange entre le français, l'anglais également.

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toutes ces chansons-là et qui pensent juste aux mignons maintenant. Despicable Me, Détestable Moi avait cette chanson-là dans un des films justement où Gru chante et ça me rappelle toujours les films que j'écoute avec mes enfants. Hey, mon nom c'est Julie Barry, ça m'a vraiment fait plaisir de vous accompagner durant les dernières heures de lunch de la semaine en remplacement de Jerry Castonguay qui sera de retour dès lundi prochain sur l'heure du lunch pour votre rendez-vous quotidien. Je vous souhaite de passer une belle fin de journée, bon week-end aussi, profitez-en bien et soyez prudents évidemment, il annonce quand même pas mal de pluie dans les différents secteurs partout au Québec pour le restant de l'après-midi. Et du côté Thetford, entre autres, on est en veille d'orage violente. Donc, soyez prudents, prudentes. À bientôt.

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6: Bonjour, ici Boris Chassaigne. Des citoyens des municipalités de Saint-Fortunat, de Saint-Julien et des environs s'inquiètent du manque de transparence de leurs élus. Une pétition signée par 150 des 268 résidents demande une consultation publique entourant l'adhésion de la municipalité au projet éolien du Connectif des Sommets. Le comité va tenir un rassemblement citoyen le dimanche 28 juin de 14h à 17h au centre sportif de Sainte-Hélène de Chester pour informer les citoyens des projets en cours et entendre leurs doléances. Le comité affirme que des éoliennes hautes de 700 pieds pourraient être installées à une distance de 700 mètres d'une résidence. Le candidat du Parti libéral dans Lotbinière-Frontenac, Ludovic Beauregard, estime qu'il est grand temps de revoir la réglementation entourant le transport de sol amianté. Cette réglementation serait coûteuse, incohérente et préoccupante sur le plan de la sécurité publique, précise M. Beauregard. C'était vos manchettes.
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avec vous. On est déjà vendredi. C'est drôle parce que juste avant de rentrer en onde, je parlais avec mes collègues de travail. Je, comme, quand je suis rentré ici, je leur ai dit bon jeudi. Puis là, ils m'ont dit, comment c'est, Oli? Tu dis bon jeudi? Ben, moi, je pensais qu'on était jeudi. Ben non, on était en congé mercredi, mais on dirait que ce congé-là m'a tellement déstabilisé que j'étais sûr qu'on était jeudi. Mais là, suivez-moi bien, on est vendredi après-midi. Je vous accompagne pour les prochaines heures bien évidemment, avec le meilleur de la musique ici à Viva, que vous soyez dans vos préparatifs pour sur la route des vacances. Hey, j'en connais plusieurs qui vont être sur la route des vacances, comme une certaine Taylor Swift. Je sais pas si vous avez pensé ou vu l'article croustillant du journal, dans le Journal de Montréal, mais de grosses rumeurs circulent sur le mariage à venir de Taylor Swift et son joueur de football préféré, Travis. Il planifierait un événement totalement démesuré au mythique Madison Square Garden de New York. On va suivre ça de près. Et parlant de Taylor Swift, pourquoi pas se l'offrir à Viva pour débuter l'après-midi? Up a light à Viva.

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Dans les prochaines minutes à Viva, on va pouvoir entendre Alex Warren, Fever Dream et sinon Simple Plan en collaboration avec Marie-Mé. Jetlag qui s'amène. C'est sorti en 2011, en passant. Parlant de Marie-Mé, c'est tout un virage à 180 degrés qui secoue la planète musicale québécoise aujourd'hui. Si vous êtes fan de notre reine de la pop, ben préparez-vous à être surpris selon un article exclusif publié ce matin dans le Journal de Montréal. Nul autre que Marie-Mé qui s'apprête à réaliser un vieux rêve. Elle prépare officiellement son tout premier album country. Ça prouve encore une fois que le country n'a jamais été aussi populaire et tendance qu'en ce moment. Mais là, c'est pas du country, par exemple, avec du Simple Plan. Non, non, non. Ça s'emmène dans les prochaines minutes à Viva. Restez là.

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inévitablement le hit parfait pour rouler les fenêtres baissées. On recule en 2019 pour retrouver ce classique absolu d'Harry Styles qui, lui, a d'ailleurs valu son tout premier Grammy en carrière. C'est quand même fou pour cette chanson-là. C'est une mélodie qui est pop, c'est ultra vitaminé, qui donne instantanément le goût de croquer dans les vacances. Donc, sortez votre crème solaire, puis on monte le son pour Harry Styles. Watermelon Sugar à Viva.

0: juillet. Ça s'en vient, c'est dès la semaine prochaine. Restez là parce que en musique tout à l'heure, Caesar Sisters avec I Don't Feel Like Dancing. Oui, je sais, on est vendredi après-midi. Ça sont aussi les vacances pour moi.
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2: Bonjour, ici Boris Chassaigne. La ville de Thetford Mines lance un projet pilote de terrasse bistrot dans le secteur du centre-ville. Les restaurateurs pourront aménager des terrasses sur le trottoir face à leur commerce. La mesure prend effet immédiatement et va se conclure le 15 octobre prochain. Ces terrasses de bistrot seront autorisées sur la rue Notre-Dame-Est et Ouest, entre les rues du Golfe et Pineuf. Un comité de citoyens des municipalités de Saint-Fortunat et de Saint-Julien s'inquiète du manque de transparence de ces élus municipaux et de promoteurs liés à des projets éoliens en cours sur leur territoire. 150 des 268 résidents de Saint-Fortunat demandent à être consultés sur l'adhésion de la municipalité au projet éolien du collectif des sommets auquel ils s'opposent. Le comité va tenir un rassemblement citoyen le dimanche 28 juin à 14h au centre sportif de Sainte-Hélène de Chester. Le comité affirme que des éoliennes hautes de 700 pieds pourraient être installés à une distance de 700 mètres d'une résidence. C'était vos manchettes.
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On a hâte. On recule au milieu des années 90, en 95 plus précisément, pour retrouver une pièce qui a fait danser la planète au grand complet. Et c'est l'un des plus grands succès de l'histoire du reggae pop, popularisé grâce à la bande originale du film Bad Boys. Donc, installez-vous là et préparez-vous. Surtout, préparez-vous à bouger les épaules. On fait de la place à la talentueuse Diana King avec l'irrésistible Shy Guy à Viva.

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Tout à l'heure, c'est drôle parce qu'on avait joué Watermelon Sugar de Harry Styles. Puis là, je disais, ça me faisait penser à l'été. Écoute, ça me fait penser à l'été. On est vendredi, puis tu sais, on veut penser à nos vacances. Si vous êtes déjà en vacances, c'est bien ma

enregistré cette pièce-là avec lui, sortie en 2019. On peut dire que sa patience a payé parce que ça a été un méchant gros hit. Señorita, Shawn Mendes et Camila Cabello, à viva!

0: On va se le dire, avec l'inflation des dernières années, on court tous après les rabais pour économiser un peu de sous. Mais avez-vous déjà eu l'impression qu'une méchante bonne aubaine n'en était pas vraiment une, hein? C'est selon un article publié ce matin sur le site de TVA Nouvelles, une application qui vient tout juste de lancer un nouvel outil révolutionnaire pour nous aider à déjouer les soldes gonflés par les commerçants. Le concept est super simple et ultra brillant. L'application traque l'historique des prix d'un produit sur plusieurs mois. Donc, quand un magasin affiche un gros rabais de 50%, l'outil vous dit instantanément si le prix de départ a été gonflé artificiellement quelques jours plus tôt pour vous faire croire à une aubaine du siècle. C'est l'arme parfaite pour devenir un consommateur averti et arrêter de se faire passer un sapin, surtout à l'approche des soldes d'été. Ça s'appelle le ton panier, puis je trouve ça extraordinaire pour vrai, là. Vraiment très, très, très extraordinaire. Parlant d'extraordinaire, Olivia Dean s'emmène à Viva avec Man I Need. Restez là.
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3: Mesdames, messieurs, bonsoir. Ici Boris Chassaigne. La ville de Thetford Mines lance un projet pilote de terrasses de bistrot. Des restaurateurs pourront aménager des terrasses sur le trottoir face à leur commerce. La mesure prend effet immédiatement et va se conclure le 15 octobre. Un comité de citoyens des municipalités de Saint-Fortunat et de Saint-Julien s'inquiète du manque de transparence de leurs élus municipaux et des promoteurs liés à des projets éoliens en vue sur le territoire. 150 des 260 résidents de Saint-Fortunat demandent à être consultés autour de l'adhésion de la municipalité au projet éolien du collectif des sommets auquel ils s'opposent. Le comité va tenir un rassemblement citoyen ce dimanche 28 juin à 14h au centre sportif de Sainte-Hélène de Chester. Le comité affirme que des éoliennes hautes de plus de 50 étages pourraient être installées à une distance de 700 mètres d'une résidence. Voilà, c'était vos manchettes, les détails et d'autres nouvelles sur montetford.com. 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

0: Si vous aviez l'impression que vos enfants là, crient bien fort à la maison, ben attendez d'entendre cette histoire-là. Je suis tombé sur un article insolite ce matin dans le journal de l'Ouest de France qui... Ça m'a donné un sourire dans le visage. Là. C'est l'histoire d'un gars, il a 58 ans, qui vient tout juste de battre le record du cri le plus puissant de la planète Terre. Là. L'exploit a été homologué par le record Guinness. Donc, tenez-vous bien, son cri a atteint 129 décibels. Je le répète parce qu'on dirait que j'ai bégayé là-dessus, mais 129 décibels, là. Pour vous donner une idée, c'est plus bruyant qu'un avion de chasse au décollage ou d'un concert de rock à pleine capacité. C'est débile à quel point c'est gros, là. Le record a avoué, ben le gars là, a avoué en entrevue qu'il a eu la voix complètement cassée pendant 2 jours après sa performance, ce qui n'est pas vraiment surprenant. Hey là, il s'entraînait en secret depuis des années dans sa voiture, les fenêtres bien fermées pour ne pas terrifier ses voisins, mais écoute là, je comprends que t'as mal à la gorge après avoir chanté haut et fort, mais c'est la même chose quand on écoute la musique ici à Viva.
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1: Et je lisais un article super intéressant sur TVA Nouvelles à ce sujet-là, et c'est simplement surréaliste. Imaginez, OK, pour transporter ces athlètes d'exception, donc les sumo, qui pèsent en moyenne plus de 300 livres chacun, là, les compagnies aériennes ont dû réserver 2 sièges d'avion pour, par lutteur pour le vol vers la France. Mais c'est pas tout, là. C'était pas juste dans l'avion, toute la logistique, là.

0: sert à chaque athlète. Et ben moi je trouve c'est ce qu'on appelle de la gestion de poids lourd. Là je trouve là, imagine être assis à côté d'un sumo. Tabarouette. On prend une courte pause et on vient avec Matt Lang chez Stone My Truck à Viva. Restez là.
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Avis à tous les messieurs qui nous écoutent cet après-midi à Viva. J'ai une petite vérité scientifique pour vous et ça commence dès l'âge de 35 ans. Avec une grande étude qui a été menée sur une période de 30 ans. Le constat est super clair. Le cœur, oui, le cœur, comme Céline Dion dit, le cœur des hommes vieillit malheureusement beaucoup plus vite que celui des femmes. Dès le milieu de la trentaine, ça commence, les risques cardiovasculaires masculins, ça grimpe en flèche. Mais la vraie question, c'est pourquoi? Ben, parce que la structure même du cœur des hommes, elle se modifie, on s'essouffle plus rapidement, ou la mauvaise alimentation, alors que les dames bénéficient d'une protection hormonale naturelle et plus longue. Mais là, je veux pas paniquer personne, là, messieurs, là. Les scientifiques rappellent que c'est pas une fatalité, là. Le meilleur remède reste super simple, c'est bouger un peu plus,

0: The Waves, Walking on Sunshine. Un retour en 85 à Viva.
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de fin de semaine. Prenez soin de vous. Et ben on se reparle tout simplement lundi, la semaine prochaine, pour une semaine de 4 jours, parce que c'est la fête du Canada, vendredi prochain, dès 13h à Viva l'après-midi. Ici et ailleurs, Andriane Amalette. Bye bye tout le monde!

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4: Bonjour, ici Boris Chassaigne. Un comité de citoyens des municipalités de Saint-Fortunat et de Saint-Julien s'inquiète du manque de transparence de leurs élus municipaux et des promoteurs liés à des projets éoliens en vue sur le territoire. 150 des 268 résidents de Saint-Fortunat demandent à être consultés autour de l'adhésion de la municipalité au projet éolien du collectif des sommets auquel ils s'opposent. Le comité va tenir un rassemblement citoyen ce dimanche 28 juin à 14h, au centre sportif de Sainte-Hélène de Chester. Le comité affirme que des éoliennes hautes de plus de 50 étages pourraient être installées à une distance de 700 mètres d'une résidence. La ville de Thetford Mines lance un projet pilote de terrasse de bistrot. Des restaurateurs pourront aménager des terrasses sur le trottoir face à leur commerce. Ces terrasses de bistrot sont autorisées sur la rue Notre-Dame Est et Ouest, entre les rues du Golfe et Pie-11. La mesure prend effet immédiatement et va se conclure le 15 octobre. Le candidat du Parti libéral dans Lotbinière-Frontenac, Ludovic Beauregard, estime qu'il est grand temps de revoir la réglementation entourant le transport de sol amianté. Cette réglementation serait coûteuse, incohérente et préoccupante sur le plan de la sécurité publique, précise M. Beauregard, qui demande au gouvernement du Québec de la revoir sans délai afin de mieux protéger les citoyens et de réduire les coûts qui y sont associés. Et le service ce taxibus de Thetford se met au goût du jour et migre vers une nouvelle plateforme de réservation en ligne. La ville vante une utilisation simplifiée et une expérience utilisateur améliorée. Rappelons que ce service permet d'effectuer des déplacements à tarif fixe dans une zone délimitée et de suivre le déplacement du taxibus avant son arrivée. 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

Mon bout préféré, ça. Whoop, whoop. Bienvenue dans la fiesta. Salut, c'est Ghislain Demers en remplacement de Jerry Castonguay. À ceux qui ne me connaissent pas, ceux qui m'imaginent blond, grand, bâti, les yeux bleus, ben, vous êtes dans le champ. J'espère que ça va bien. Permettez-moi de déposer mes choses ici pour les 1, 2, 3 prochaines heures. On va avoir bien du fun ensemble. Je suis content de remplacer dans ce show de pointe pour la fin de semaine. On va prendre les présents, si vous voulez bien, les gens de Rimouski à l'écoute. Yes! Les gens de Amqui, Drummond, Sept-Îles-Côte-Nord, ben oui, je vous vois. L'Abitibi-Témiscamingue sont là, toujours au rendez-vous. Victo, hello! Les gens de Thetford, on ne vous oublie pas, on vous aime. Merci tout le monde d'être là. Puis les passeux aussi, là. Il y a des gens qui vont passer dans la région au cours des prochaines journées, des prochaines heures. Merci de nous choisir au passage. On a de la bonne musique, ça s'appelle La Fiesta. Vous allez comprendre pourquoi on fait le party. C'est pas compliqué. Sur la liste, j'ai du Sacha Lopez. Dans les prochaines. Dua Lipa, ça s'en vient. Usher avec Pitbull et Mark Ronson tout de suite. Uptown Funk. Ça s'appelle La Fiesta.

Excellent vendredi. Je veux saluer Caroline et Martin à bord de leur tout nouveau F-150. Ils ont piné la pipouille, c'est ça qu'ils m'ont dit, et s'en vont en direction camping à Matane. Alors, un beau bonjour à vous, ce monde-là, et les gens qui se préparent aussi à faire un petit peu de camping pour les vacances. All My People, Sacha Lopez. 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All My People!

Je sais qu'il y a pas mal de gens qui vont prendre la route au cours des prochains jours, des prochaines semaines, et des jeux en auto, c'est toujours gagnant quand on a des jeunes enfants. Par exemple, je ne sais pas si vous avez déjà joué au jeu du détective de la route. Le premier qui trouve, par exemple, un tracteur. Petit avertissement, là, dès qu'un enfant découvre le jeu, là, soudainement, toutes les voitures deviennent des tracteurs. les karaokés des mots interdits, vous choisissez un mot interdit. Exemple, voiture, route, vacances. Et chaque fois que quelqu'un le dit, doit chanter sa prochaine phrase. Le bingo de campagne, ça, c'est populaire. J'avais déjà joué avec ma fille. On prépare une liste, par exemple, une vache, un cheval, une éolienne, un lac, un dépanneur, un cône orange. Au Québec, ça vaut le double. Alors, le premier qui complète sa carte gagne. Un joueur pense à un animal, c'est le fameux qui suis-je, un personnage ou une célébrité. Et les autres posent des questions auxquelles on répond seulement par oui ou non. C'est très efficace jusqu'à ce qu'un enfant choisisse une licorne ninja astronaute. Là, ça commence à être un peu plus compliqué. La fameuse histoire folle, hein, une personne qui commence, il était une fois un castor qui conduisait un autobus et là, à tour de rôle, on continue. Ça peut être difficile parce qu'après 10 minutes, le castor va être probablement devenu maire de la Lune. Mais quand même, les fameux vrais ou faux, c'est toujours gagnant. Bref, vous avez l'imagination qui déborde. Faites confiance à vos enfants, sinon

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Notre prochain invité, c'est Mitsou qui ressort son hit de 1994 sur l'album Yaya. Elle a fait une participation avec le chanteur et musicien

0: paquet de bonnes raisons de vous divertir selon l'endroit où vous vous situez au Québec. On fait le tour de nos endroits. Anne Cui, la microbrasserie, la captive qui présente Maxime Gervais en humour. Ça, c'est demain. Du côté de Rimouski, au parc de la gare de Rimouski, le marché public vous donne rendez-vous tous les samedis jusqu'au 31 octobre entre 10 et 14 heures. Puis le barbecue festif en fin de semaine dans la cour arrière de l'archevêché de Rimouski. Ça, c'est dès 16 heures. Drummondville, suggestion pour les parcours extérieurs. Les espaces pique-niques également, si jamais ça vous tente de prendre l'air en petite famille. Cette île, spectacle de classe moyen, c'est demain, c'est à 20h à la salle JMD. Faut voir s'il reste des billets. Aussi demain, 27 juin, au skatepark pour les jeunes et les passionnés de planche à roulettes. Il y a l'équipe de QC Skateboard Caen qui sera sur place. Détails sur macotenord.com. Du côté de l'Abitibi, c'est le festival d'humour émergent en Abitibi du 24 au 27 juin. Il reste encore un bon gros... Une journée et demie, on peut dire ça comme ça. Thetford, c'est le retour des spectacles familiaux gratuits à la Station des Arts, présentés chaque samedi matin à 10h. Ça se poursuit jusqu'au 15 août. En cas de pluie, les spectacles vont être présentés à la Maison de la Culture le même jour et à la même heure. Victo et les alentours, Festival des amateurs de théâtre à Victoriaville. Aujourd'hui, 17h30, spectacle gratuit de contes et de chansons avec Virginie Rodriguez et Nicole Dargy. Ensuite, à 19h, avant l'heure mauve, une pièce de théâtre très inclus. C'est dans le cadre du Festival des amateurs de théâtre. Et puis, un petit peu de route, peut-être une trentaine de minutes, le Festival Western de Devilsville qui se poursuit. C'est jusqu'au 28 juin, rodéo, spectacle et ambiance country. Il y en a des choses à faire au Québec. Hey, dans les prochaines, ah oui, je vous sors... des succès qui vont vous faire bouger, c'est sûr. Stars on 54, Rihanna, LaRue et Ava Max au retour.
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0: tabarouette, vous semblez bien le faire, hein? Oh oui, ça c'est Lady, Hear Me Tonight, un cas très connu, un morceau qui contient un sample de Chic, Soup for the One, qui a été un gros succès mondial, mais le duo a sorti qu'un seul album avant de se séparer. Résultat, on les met souvent en exemple de One Hit Wonder du côté européen. Ah ben, vous avez choisi la fiesta. J'espère que vous allez bien. C'est Ghislain Demers qui est là avec vous autres pour Jerry. Prochaine chanson, c'est arrivé il y a 3 mois. Mariem, Claudel et M-Post. Le titre prend le mot Deloulou qui vient de Delusional qu'on retrouve sur Internet pour parler d'illusion ou de perception un peu déconnectée de la réalité. 3 artistes qui en font un morceau qui est festif, qui transforme cette idée en quelque chose de positif. Yes, lâchez prise. Arrêtez de s'accrocher à une situation Deloulou et avancer sur une vibe légère et amusante. C'est ça, viva la fiesta de ce vendredi. Content d'être avec vous autres. Bon vendredi soir.
1: Je

0: Un film que je me promets d'aller voir, en tout cas, je vais essayer fort, fort, fort, c'est le nouveau film de Louis Morissette qui revient avec un film qui risque de faire jaser. C'est François.E, dans le fond Françoise. Il incarne un scénariste quinquagénaire qui, pour obtenir du financement, va prétendre être une femme trans en cochant la mauvaise case sur un formulaire, sauf que son projet va être accepté. Et là, il se retrouve un petit peu obligé de maintenir le mensonge en faisant quoi à tout son entourage qui est en pleine transition. Il raconte, lui, Louis Morissette, que dès le départ, il savait que c'était un sujet délicat. Et pour éviter les clichés, lui et son co-auteur, ils ont travaillé avec l'autrice trans Gabrielle Bouliane Tremblay, qui a apporté toute la nuance nécessaire au scénario. Et déjà, l'affiche du film a suscité des réactions partagées, surtout en Europe, par contre. Louis Morissette assume la controverse. Il dit vouloir ouvrir le dialogue plutôt que diviser. Et selon lui, ce film-là, Françoise, n'est pas un film qui se moque de la transidentité, mais un film qui invite à mieux comprendre l'autre. Si jamais vous êtes intéressé par ce film-là, sera à l'affiche le 1er juillet prochain.
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7: Bonjour, ici Boris Chassaigne. Un comité de citoyens des municipalités de Saint-Fortunat et de Saint-Julien s'inquiète du manque de transparence de leurs élus municipaux et des promoteurs liés à des projets éoliens en vue sur le territoire. 150 des 268 résidents de Saint-Fortunat demandent à être consultés autour de l'adhésion de la municipalité au projet éolien du collectif des sommets auquel ils s'opposent. Le comité va tenir un rassemblement citoyen ce dimanche 28 juin à 14h au centre sportif de Sainte-Hélène de Chester. Le comité affirme que des éoliennes hautes de plus de 50 étages pourraient être installées à une distance de 700 mètres d'une résidence. La ville de Thetford Mines lance un projet pilote de terrasse de bistrot. Des restaurateurs pourront aménager des terrasses sur le trottoir face à leur commerce. Ces terrasses de bistrot sont autorisées sur la rue Notre-Dame-Est et Ouest entre les rues du Golfe et Pionze. La mesure prend effet immédiatement et va se conclure le 15 octobre. Le candidat du Parti libéral dans Lotbinière-Frontenac, Ludovic Beauregard, estime qu'il est grand temps de revoir la réglementation entourant le transport de sol amianté. Cette réglementation serait coûteuse, incohérente et préoccupante sur le plan de la sécurité publique, précise M. Beauregard, qui demande au gouvernement du Québec de la revoir sans délai afin de mieux protéger les citoyens et de réduire les coûts qui y sont associés. Et le service ce taxibus de Thetford se met au goût du jour et migre vers une nouvelle plateforme de réservation en ligne. La ville vante une utilisation simplifiée et une expérience utilisateur améliorée. Rappelons que ce service permet d'effectuer des déplacements à tarif fixe dans une zone délimitée et de suivre le déplacement du taxibus avant son arrivée. Voilà, c'était vos manchettes. 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
1: On vient de passer 17h, c'est l'heure de fêter, c'est vendredi, c'est la fiesta. Oh là.

saluer des gens au passage. Si vous êtes en déplacement déjà, il y a des. Je veux saluer Catherine qui m'a écrit avec son chum Sylvain. On s'en va direction camping. On s'en va. Hey, beaucoup de gens qui s'en vont en camping. J'ai vu aussi Solange qui a écrit également. Elle est en direction de Trois-Rivières présentement. Donc, si vous êtes en activité préparatif peut-être. Ah oui, j'ai vu Joël qui vient de piner aussi. Piner la roulotte. Petit problème, par exemple, crevaison. On retarde quelques minutes, c'est correct. Hey, je vous souhaite la bienvenue. Deuxième heure de la fiesta et non la moindre. On a tout un montage qui mijote. C'est presque prêt, je vous le dis, là. Tayo Cruz avec Dynamite. Oui. Avicii. Wake Me Up. Tourne officiel du vendredi. Corona, The Rhythm of the Night. À l'époque du fluo, Madonna sera là. Et pour le moment, fier de vous présenter Lukala, Hotter Now. Viva la fiesta de ce vendredi. Merci de nous choisir.

OK, on va ralentir un petit peu, là. Hein? On va changer de beat un petit peu. Une chanson sortie en 97, l'album La Force de comprendre, un classique du rap québécois. Un morceau qui raconte un hommage très émouvant à un proche disparu avec des paroles qui mêlent souvent gratitude et deuil. Un titre marquant qui a contribué à installer vraiment, là, comme on les connaît, Dubmatic comme pionnier du rap francophone au Québec. Content de vous les ressortir des Boulamites ce soir dans la fiesta. 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

0: pour Eurovision de la chanson, le Canada, maintenant, est autorisé à participer à ce concours-là, alors que CBC Radio-Canada est devenu membre à part entière de l'Union européenne de radio-télé. Dans le budget fédéral de l'automne passé, le gouvernement Carney avait annoncé qu'il envisageait de faire participer le Canada à ce concours international de la chanson, Eurovision qui existe quand même depuis des décennies avec des artistes de différents pays, dont plusieurs à l'extérieur de l'Union européenne. Ça nous rappelle qui? Ça nous rappelle une certaine Céline Dion qui avait gagné pour la Suisse en 1988 avec la chanson « Ne partez pas sans moi ». Ça se passait à Dublin. Il y avait eu une victoire extrêmement serrée. On parle d'un point d'avance sur le Royaume-Uni. Donc, l'Union européenne de la radio-télévision qui a indiqué que le Canada était devenu membre à part entière à la suite d'un vote qui s'est tenu hier lors de son Assemblée générale du côté de Prague. Wow! Quelle belle nouvelle! Ça, c'est le fun! Hâte de voir qui participera maintenant. Mais je pense qu'on peut avoir tous notre petite idée en tête. J'ai bien l'impression. Notre montage suivant fait entrer dans en scène Mr. President avec Coco Jumbo. On va entendre du Shaggy, Justin Timberlake et Dua Lipa ouvrira la marche dans les prochaines.
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du vendredi, Ghislain Demers avec vous autres. Il y a des chansons qui ne vieillissent tout simplement pas. Un 26 juin en 1977, une journée comme aujourd'hui, le célèbre Elvis Presley donnait le dernier spectacle de sa carrière. Son héritage, c'est toujours aussi vivant aujourd'hui. Dans la chanson francophone, il y a aussi des titres qui sont devenus intemporels, comme ma prochaine, une qui a plus de 30 ans et qui, toujours après sa sortie, fait lever les foules. Mylène Farmer,

0: Ça, là, ce que je m'apprête à vous dire, c'est peut-être bon à savoir. Quand on pense de mettre des photos sur les réseaux sociaux, le fameux partage de photos, qu'est-ce qu'on en fait? Avec les vacances qui commencent, on a tout le réflexe de publier des photos de nos enfants sur les réseaux sociaux. On aime ça, je le sais, je l'ai déjà fait. Une journée à la plage, une crème glacée, hey, on trouve une photo. Hey, place-toi comme ça. C'est tellement tentant, mais il y a des spécialistes qui rappellent qu'il faut quand même être prudent, il faut prendre des précautions. Et l'idée, là, c'est pas d'arrêter de partager, c'est le fun, mais de le faire intelligemment. Des petits trucs pour le faire intelligemment, on évite de publier des renseignements personnels comme le nom de l'école, la date de naissance ou l'adresse. On recommande aussi de ne pas diffuser de photos qui pourraient gêner votre enfant plus tard, comme dans le bain ou par exemple en pleine crise. Vous trouvez ça drôle en tant qu'adulte, mais plus tard, ça pourra peut-être lui nuire. Et un petit conseil de plus, pensez à demander à la famille et aux amis de ne pas publier de photos de vos enfants sans votre accord. C'est important. En ligne, une fois qu'une photo est publiée, elle est parfois très difficile de reprendre le contrôle. Quelques précautions aujourd'hui qui peuvent faire toute la différence demain, mais si vous êtes à l'aise avec ça, pas de problème. Il y a des photos qui sont comiques, il y a des photos qui vont bien vieillir avec le temps sans faire de jeu de mots. Ben, pourquoi pas, mais sinon, prudence toujours. La prudence, elle est de mise.
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C'est l'été, c'est le début des vacances. On en profite. Je prends le temps de vous saluer tout particulièrement si vous êtes en déplacement. 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Voici Mika et C'est la vie. C'est la vie.

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2: Mesdames, messieurs, bonsoir. Ici Boris Chassaigne. La ville de Thetford Mines lance un projet pilote de terrasse de bistrot. Des restaurateurs pourront aménager des terrasses sur le trottoir face à leur commerce. La mesure prend effet immédiatement et va se conclure le 15 octobre. Un comité de citoyens des municipalités de Saint-Fortunat et de Saint-Julien s'inquiète du manque de transparence de leurs élus municipaux et des promoteurs liés à des projets éoliens en vue sur le territoire. 150 des 268 résidents de Saint-Fortunat demandent à être consultés autour de l'adhésion de la municipalité au projet éolien du collectif des sommets auquel ils s'opposent. Le comité va tenir un rassemblement citoyen ce dimanche 28 juin à 14h au centre sportif de Sainte-Hélène de Chester. Le comité affirme que des éoliennes hautes de plus de 50 étages pourraient être installées à une distance de 700 mètres d'une résidence. Voilà, c'était vos manchettes, les détails et d'autres nouvelles sur montetfred.com. 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
1: Ouais, ben c'est pas parce que c'est la dernière heure du show qu'on va pas s'amuser. Non, non, non. Je vous promets beaucoup de plaisir dans une émission qui s'appelle... Viva.

ensemble en musique avec des souvenirs. Et parlant de souvenirs, on va entre autres se parler des débuts d'Internet. Vous vous souvenez quand les premiers sites web sont arrivés? On a des flashbacks, je le sais, je suis certain. Là. On s'arrête quelques secondes. Pensez à un site web que vous visitiez en 92, 93, 94, début 2000. Ben, c'est possible de retrouver ce site web-là. Je vais vous dire comment. Ça file un petit peu nostalgique. Oui, vous allez adorer. Je trouve ça génial. Moi, j'ai retrouvé un site web où, quand j'ai commencé à faire de la radio, c'est assez impressionnant. Bon, c'est pas toutes les photos qu'on vous a retrouvées.

échappé, mais c'est quand même des souvenirs. Parlant de souvenirs, ben on est en 2011 dans les prochaines avec LMFAO. On va vous sortir Cool and the Gang en 81. Du Pitbull, on a ça pas très loin. Shakira, tout de suite, Waka Waka, on s'en va en Afrique. 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

0: avec la technologie, l'Internet de 2026, l'Internet de 1992, les premiers sites web, ça vous tente de revivre un peu un site web que vous aimiez. Je vous parle de la Wayback Machine. C'est une archive Internet qui vous permet de revoir des sites tels qu'ils étaient dans le passé, retrouver d'anciennes versions de pages, des articles, des blogs, des sites disparus, voyager dans le temps du web, parfois jusqu'aux années 90. Comment on fait? Vous vous rendez sur le site que je vous donne à l'instant, c'est sécuritaire, soit dit en passant, là. web.archive.org web.archive.org. Vous allez entrer l'adresse du site que vous aimiez, l'ancienne page, par exemple. Vous choisissez une année dans la ligne du temps. Il y a une ligne du temps, vous allez choisir la ligne. Vous cliquez sur une date qui est disponible, parce que ce ne sont pas toutes les dates qui le sont, et vous allez voir la version archivée du site à ce moment-là. C'est vraiment le fun. Mettons, à quoi ressemblait Internet en 2005, les débuts de Facebook ou YouTube, les sites web qu'on a complètement oubliés, tout ça est disponible web.archive.org si jamais vous voulez l'essayer. Moi, j'allais voir les premiers sites web de radio quand j'ai commencé. OK, on est d'ailleurs. Dans les prochaines, je vous propose quoi en musique? Ah ben, je vous ai réservé du Britney Spears, je vous ai réservé du Christina Aguilera avec Lady Marmalade. Technotronic, c'est pas très loin.
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80. À la base, une chanson qui n'était pas censée être un simple. La chanson qui a été enregistrée dans les années 80, je dirais à la fin, sur l'album Pump Up de Jan, mais elle reste un peu dans l'ombre au départ. Et le tournant est arrivé quelques années plus tard, quand le morceau commençait à être utilisé dans des cours d'aérobie et des vidéos de fitness aux États-Unis. Hein, c'était à la mode en vidéo cassette VHS. Rythme énergique, les gens l'adoptent instantanément pour s'entraîner puis danser en même temps. Résultat, la demande explose à la radio au point que c'est devenu un simple en 92 et surprise totale, Move This va devenir un énorme succès. Va grimper jusqu'au top 10 du Billboard, mine de rien. Technotronic, Move This dans V.

0: chose à une fin, ça en est une belle preuve. Oui, une fin pour ce soir, pour le début du week-end, mais savez-vous quoi? C'est le fun parce qu'on va recommencer demain à compter de 16h, l'édition numéro 2 de la Fiesta. Ça a été un bonheur gros de même, les bras grands ouverts d'être en place pour Jerry Castonguay qui prend des vacances bien méritées. Je le salue s'il est à l'écoute. Je pense qu'il nous écoute via la fréquence de Rimouski, si j'ai bonne mémoire. Hey, ça a été un bonheur. J'ai tellement hâte à demain. Je vous prépare ça dans les prochaines minutes. Je le dis, là, je me garoche déjà sur le show de demain. Puis on va se reparler demain à compter de 16h. Mais avant, j'ai le goût de vous laisser sur une blague des années 90. Je la trouve tellement bonne. Dans les années 90, comment tu savais que la fête était finie? C'est quand quelqu'un disait « OK, je m'en vais écouter mon répondeur. Salut! » Je m'appelle Justin Demers. À demain!
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1: Mesdames, messieurs, bonsoir. Ici Boris Chassaigne. La ville de Thetford Mines lance un projet pilote de terrasse de bistrot. Des restaurateurs pourront aménager des terrasses sur le trottoir face à leur commerce. La mesure prend effet immédiatement et va se conclure le 15 octobre. Un comité de citoyens des municipalités de Saint-Fortunat et de Saint-Julien s'inquiète du manque de transparence de leurs élus municipaux et des promoteurs liés à des projets éoliens en vue sur le territoire. 150 des 268 résidents de Saint-Fortunat demande à être consulté autour de l'adhésion de la municipalité au projet éolien du collectif des sommets auquel il s'oppose. Le comité va tenir un rassemblement citoyen ce dimanche 28 juin à 14h au centre sportif de Sainte-Hélène de Chester. Le comité affirme que des éoliennes hautes de plus de 50 étages pourraient être installées à une distance de 700 mètres d'une résidence. Voilà, c'était vos manchettes. 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

C'est enfin vendredi, on est le 26 juin. Danaë Thériault qui vous accompagne pour célébrer le début de la fin de semaine, parce que pour moi, oui, ça débute là, présentement, en ce vendredi soir. Il y en a sûrement qui sont présentement en vacances officiellement depuis aujourd'hui. Ben, je vous salue. C'est sûr que les vacances s'en viennent aussi. Ben, je vous salue aussi. 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